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1: Slater, Dance.
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Bonjour, bon réveil. Bienvenue sur Europe 2 ce matin, c'est samedi, on est le 11 juillet, c'est Coé sur Europe 2. Et on va démarrer cette matinée. On continue de fêter la victoire de l'équipe de France. Voici Shakira, Dai Dai.

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1: Est-ce que tu écoutes d'autres artistes, David, toi-même?
0: Bien sûr, surtout moi, je fais du cardio, j'écoute guitare.
1: Ouais.
0: Je mange du poulet, du chicken, j'écoute guitare.
1: Ouais, ouais.
0: Même mon GPS, j'aimerais qu'il me dise turn left, sexy bitch.
1: Ouais, ouais. Alors, faut pas que ça te monte à la tête quand même. Hein,
2: J'ai l'impression quand même un peu.
0: Je suis, I'm very humble. La preuve, j'ai demandé qu'on agrandisse juste un tout petit peu la Terre sur Google Maps. J'espère que c'est comme ça qu'on le dit. Ouais. Google Maps pour qu'on voit mieux où je mixe. Il y a tellement de monde que voilà, faut qu'on me voit.
1: Est-ce que tu aurais un dernier message avant l'été pour tes fans, David?
0: Love you guys. Thank you very much. Comment on dit chez vous ici?
1: Ouais,
0: merci Jackie Michel.
1: Non, on dit pas ça comme ça.
0: Sorry, c'est quoi, putain.
1: David, c'est ça. David.
0: Non. La boulette.
1: David.
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1: Pierre et Marie, ils ont décidé de venir sur la terrasse parce que je crois qu'ils veulent en parler dans le téléachat, si je dis pas de bêtises.
2: Exactement, ça a été un téléachat spécial barbecue.
1: Eh bien, bonjour à tous et bonjour Europe 2, bonjour Marise.
3: Eh bien, bonjour Pierre.
1: Bonjour chers téléacheteurs et chers téléacheteuses, bonjour.
3: Bonjour Pierre.
1: Eh bien, chère Marise, je vous dis bonjour Marise.
3: Oui, bonjour
1: Bienvenue
3: Pierre.
1: Dans ce magnifique téléachat des shopping spécial barbecue de Coé sur Europe 2, Marise. Vous entendez le bruit de ce qui est en train de cuire. Qu'allons-nous, chère Marise, présenter ce matin?
3: Eh bien, tenez, Pierre, vous voyez, c'est une viande.
1: J'étais en train de me demander pourquoi on entendait autant le bruit de la cuisson, je viens de me rendre compte qu'il y a deux micros au-dessus. Eh bien...
2: Ah oui, c'est pour ça.
1: Ouais. Elle est très épaisse, Marise. C'est une côte de bœuf, comme le dit le jeune.
3: C'est quoi comme côte?
1: Une blabla kangousse.
3: Ah non.

0: Europe 2 Pop Radio, bonjour. C'est samedi, on est le 11 juillet, ça y est, vous êtes dans la voiture. Le coffre est blindé de chez blindé, les enfants dorment derrière. Ça y est, c'est les vacances qui peuvent démarrer. Elle démarre avec Coé sur Europe 2. Le président aussi prend des vacances. Il va nous en parler dans un instant. C'est Coé sur Europe 2 après Tim Impala et Jenny, à tout de suite.
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1: Il y a bien un ailou, tequila.
0: Laissez-moi vivre comme je veux. D'accord. Les pieds dans l'eau et la tête en feu.
1: Bah, alors, on va y aller peut-être. Hein.
0: Monsieur
1: le Président.
0: Bonjour, les petits coquins d'Europe 2. Ah. Comment ça va?
1: Bah, nous, ça va très bien, monsieur le Président. Et vous?
0: Écoutez, ça va, ça vient comme la queue du chien.
1: Eh oui.
0: Non, plus sérieusement, tout va bien.
1: Bon.
0: Il fait beau, il fait chaud. L'équipe de France est en quart de finale de la Coupe du Monde.
1: Allez.
0: Tout est parfait. D'ailleurs, je ne sais pas si vous avez vu le match, mais vu le comportement des Paraguayens... Deschamps aurait dû préparer le match en envoyant les Bleus à Lidl chercher des clims. Ah, il y avait de l'impact aussi là-bas.
1: J'ai vu. Bah, vous avez raison. Alors, on est qualifié, monsieur le Président, c'est le principal. Sinon, quoi de prévu pour vous pendant les vacances?
0: Écoutez, je vais relancer la France.
1: Ah bon?
0: Je vais faire comme le petit Hamza la douane.
1: Ouais. Mmh.
0: Je vais prendre un pistolet à eau, je vais me mettre aux frontières et je vais demander aux gens de payer. Comme ça, je renfloue les caisses de l'État. Bam. Ah, eh ouais. Il n'a là-dedans, le Macron.
1: Alors oui, mais c'est pas le bon exemple, monsieur le Président.
0: Ah, c'est une vanne.
1: Ah bon.
0: Sinon, mes vacances, c'est comme d'hab. Dorage de pilules au fort de Briançon, piscine, apéro, jet ski.
1: Mm.
0: Je vous cache pas, ça commence à me saouler, Briançon. C'est
1: Tiens.
0: Bien sympa, mais moi aussi, je vais aller au Cap d'Agde m'aérer les pruneaux.
1: C'est une belle expression. Avec Brigitte également?
0: Oui, bien sûr.
1: Ah.
0: Après, Brigitte n'aime pas trop se balader nue sur la plage.
1: Ah bon?
0: Elle n'est pas à l'aise. Elle dit que c'est désagréable d'avoir le bout des gougouttes qui traînent dans le sable. Ça gratte.
1: Non,
0: ça gratouille.
1: Non, monsieur Macron.
2: Elle gratouille.
3: Je ne peux pas dire ça.
1: Vous ne pouvez pas dire ça. Je suis
4: ah non.
0: Oh, ça va. Me dira rien. J'ai trouvé la solution pour elle en cas de canicule, si jamais elle revient.
1: C'est quoi?
0: L'astuce, c'est ne pas rafraîchir une personne âgée reste le meilleur moyen de la refroidir. Oh, ça va, c'est une blague.
1: Non, monsieur le Président, là, non, vous allez trop loin pour pas faire ça. Je suis désolé.
4: Arrêtez,
0: allez, sans déconner. Ah, bah, on peut plus rien dire.
1: Ah bah non.
0: Hey, les vacances vont vous faire du bien parce que là, vous avez l'air un peu tendu. Vous êtes tendu, Natacha, tendu comme une crampe. Moi, je me détends. Tiens, prends ça dans le nez, le Paraguay. Tu vas savoir pourquoi tu chiales. Allez, bisous, les amis. 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
2: Céline Dion vient de sortir un nouveau titre. Alors, il y avait Danson, hein, qui était une chanson à se pendre.
3: Oui, on n'avait pas trop aimé.
2: Et là, maintenant, elle a fait.
4: Bonjour, pardon, merci.
5: Ouais.
3: Ça reste en tête.
2: Non, j'ai pas dit que c'était moche. Attention, hein. Moi, je suis pas un très grand fan de Céline Dion.
3: Non, mais
2: je
3: le refrain est efficace.
2: Je dis bravo à l'artiste, bravo à la performance, mais les chansons, à part Les J'irai où tu iras et Les Grands Tubes, je trouve que depuis, bon, c'est un peu de la souplette. Mais tu le fais faire par quelqu'un d'autre que Céline Dion.
5: Oui.
2: Je te garantis pas le succès.
4: Ouais. Ouais. Ça fait un peu Eurovision.
2: Mais c'est une belle chanson et les fans aimeront bien. Mais bon, voilà.
3: Et c'est Icar qui a écrit la chanson.
2: Ah bah voilà, c'est super.
3: Arrête,
2: mais c'est bien, ça change tout.
3: C'est Icar. Mais j'adore, moi.
2: Et où est donc Icar? Évidemment. Je crois que c'est l'événement.
5: Je crois qu'elle est avec nous. Bonjour Céline. Bonjour.
6: Ah, sur le.
5: Vous avez sorti un nouveau titre, là, on vient de l'écouter. Bonjour, pardon, merci, écrit par Icar.

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1: Ils ont tout quitté pour vivre leur vie de rêve. Maintenant, c'est tous les week-ends dans Reportage sur TF1. Oui. Je crois que c'est là où ils ont le plus de stock.
2: Et puis là, ça va être tout l'été. Hein. L'été commence, donc ils vont
3: tous les anciens après. Et tout.
2: Les camping-cars, là, c'est
1: pas... Les camping-cars, c'est très W9. La vie de rêve, c'est TF1.
2: Reportage aussi, c'est, ça y va fort. Hein.
1: Ouais. Les camping-cars.
2: Ouais.
1: Ouais, c'est... Et pourtant, ça ne fait pas rêver tout le temps, les camping-cars. Hein. Le combi où tu t'es pas lavé, tu as une douchette solaire à l'arrière, tu t'es pas lavé pendant 4 jours.
4: Ça cartonne de plus en plus.
1: Oui, bien sûr. Mais tu n'as pas les odeurs.
4: Quand ils font le salon du camping-car au Bourget, oui, mec, l'autoroute, elle est bloquée sur 10 km.
1: Mais je sais bien. Mais je dis juste que c'est que tu mettrais vie de rêve et camping-car dans le même truc.
2: Ouais,
1: quand tu n'as trouvé qu'une place, à l'air de

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1: Putain, ça va mes petits lève-tôt, vous êtes en forme.
2: Oui. Patrick.
1: Ah, ça va, bah tu l'entends. Je suis en pleine forme, je vous entends, on a parlé d'une émission qui passe sur TF1 le samedi et le dimanche entre 6h et 20h, c'est ça?
2: Oui, c'est
1: putain,
2: ça.
1: Les Français, ils ont tout quitté pour vivre leur vie de rêve. Ça passe autant de temps fois à la télé que moi à passer mon god de la route.
2: Le god de la route.
1: C'est pour éviter les têtes à queue au lit.
2: Oh,
1: ah putain, rigole pas, Piette, baisse ton calbar, je vais te jouer Titanic en se prenant dans la flûte.
3: Allez.

0: Bonne route avec Europe 2. Et bonjour, c'est samedi le 11 juillet, départ en vacances de votre côté avec Angèle et Justice What You Want. J'ai ce qu'il faut pour la musique. Puis ensuite, vous allez bien vous marrer, c'est Coé sur Europe 2, le meilleur jusqu'à 11h. A tout de suite.
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1: Les enregistrements du Big Deal ont repris. Et alors, on disait, t'en fais combien par jour? Tu nous l'as dit en antenne, mais...
2: Alors, la saison dernière, on faisait 3 prime time par jour et il faut 2 heures pour faire un prime time. Donc, j'ai vite expliqué à la production que des one-man shows de 6 heures, j'allais à un moment ou l'autre tomber.
1: Il faut tenir.
2: Et donc, ben, je suis tombé.
1: Donc, t'as pas tenu?
2: J'ai pas tenu. Enfin, si, j'ai tenu jusqu'au bout et puis... Au bout, y a les copains, mon fils, tous, ils m'ont dit « Mais papa, on t'a jamais vu dans cet état-là, va faire des examens. » J'ai fait les examens, je suis resté sur place. À 6h30 le lendemain matin, j'étais à Bichat, sur le billard.
1: Le gars t'a dit « Ne sortez pas ».
2: Le mec, il m'a dit, « Non, vous restez là, demain matin, je vous opère 6h30, quintuple pontage. » Alors je lui ai dit « Mais maintenant qu'on sait ce que j'ai, laissez-moi, ça fait un mois et demi que j'ai pas vu ma femme, mes clébards, ma maison et tout, laissez-moi redescendre dans le sud de la France, je remonte dans 8 jours. » Il me dit, et là il te dit la phrase que tu regrettes, que tu redoutes d'entendre un jour dans ta vie, c'est « Écoutez, monsieur Lagaffe, votre pronostic vital est engagé. »
3: Oh là.
2: Ouais, ok, je reste là. Allez, vas-y, sors la boîte à outils.
1: Pronostic vital engagé. Ah, moi, quoi un triple pontage? Moi, j'en étais resté à triple pontage. Je savais pas qu'on pouvait aller avoir ce score.
2: On peut aller jusqu'à 11.
1: Ah oui.
4: Ça va,
1: s'il y a des gens qui en ont eu 11, appelez-nous. On lui met la honte. Mais ça veut dire quoi? 5 pontages, c'est des artères bouchées, t'en as eu 5 de bouchées alors, c'est ça que ça veut dire?
2: Ouais, j'avais 5 artères qui étaient relativement encombrées, presque bouchées. Il y en avait 2, il y en avait une à 97% et une à 95%.
1: Et ça, alors, c'est une minute de santé, mais c'est dû à quoi? C'est quoi? C'est les...
2: Il y en a beaucoup qui disent c'est le cholestérol, mais j'ai pas de cholestérol, c'est le stress.
1: Ah ouais, toi,
2: le stress fabrique un espèce de cholestérol qui te bouche les artères. Et c'est imparable. Et puis c'est, y a pas encore de curetage. On te ramène pas les trucs comme on te ramène la cheminée.
1: Et si t'avais pas cette alerte là, tu le sais pas. Enfin, il y a des gens qui nous écoutent peut-être. S'ils ont pas l'alerte et si c'est pas vérifié, ils le savent pas.
2: Alors moi j'ai eu cette chance d'avoir des potes autour de moi qui m'ont dit t'es fatigué, mais vraiment fais des examens. Donc j'ai fait des examens. Mais c'est vrai que j'ai un très bon copain qui nous a quitté malheureusement, Laurent, qui est arrivé. Ça marche toujours?
1: Ah ouais.
2: Qui marche.
1: Ah oui, parce que t'as touché au bouton, on est sur l'antenne, je crois.
2: Qui sort d'un entraînement de boxe et il dit à sa femme : je suis fracassé, je suis épuisé de fatigue. Elle appelle sa belle-sœur qui est Toubib et le Toubib lui dit : écoute, ne prends pas de risque, appelle les pompiers. Le temps que les pompiers arrivent, il a un bout de cholestérol qui s'est décroché, qui a pu se mettre devant l'artère. Terminé, les pompiers sont arrivés, il était mort.
1: Ah ouais.
2: Un mec de mon âge, mais sportif de chez sportif. Donc c'est vrai que... Et là, je vais faire une émission spéciale maladie du cœur, parce qu'il suffit vraiment de faire un tout petit peu de prévoyance.
1: T'as raison.
2: De passer une demi-heure dans l'année à aller faire un électrocardiogramme, un Doppler, une coronographie, s'il faut la faire. Mais ça te sauve la vie, c'est pris en charge, mais sans déconner.

0: Moi, j'ai ma chérie que tu connais qui, tous les 6 mois, me dit, Léon, ça fait longtemps que t'as pas fait des examens et tout. Donc, j'ai refait des examens de sanguin il n'y a pas longtemps. Et alors, c'est vrai, pour un mec qui ne fait pas du tout de sport,
1: c'est vrai
0: tout était au vert.
1: Voilà.
0: Et le mec m'a dit, c'est quand même assez anormal. Je dis, oui, c'est assez. Ouais, je suis d'accord.
1: Mais t'as des mecs qui vont fumer 3 paquets de clopes par jour et qui vont jamais rien avoir. Puis t'as des mecs qui vont fumer 2 cigarettes par jour et qui d'un coup.
0: Justement, mon Vincent.
2: La vie est injuste.
0: Tu vas faire un truc bientôt sur la prévention. Hier, on a parlé des mélanges un petit peu bizarres qu'on peut trouver dans les glaces, mais sur un tout autre sujet. Vous savez que des fois, au-delà des goûts, il y a des mélanges qui sont bons pour la santé. Je vais vous poser des questions. Il y a des vannes et il y a des pas de vannes. Si par exemple, je te dis, mélanger avocat et poivre noir, est-ce que c'est bon pour la santé? En dehors du goût, est-ce que c'est bon pour la santé?
1: J'en ai aucune idée, mais je dirais oui.
0: Oui, parce que ça booste le cerveau, ça améliore la mémoire.
2: Et souvent mélanger le poivre, en fait, il prend les nutriments et les booste, en fait. Ça marche avec plein de trucs, avec le curcuma, un truc comme ça.
0: Patate douce et cannelle.
2: Oui, c'est pareil, c'est le même délire, je suis sûr que c'est très bon.
0: Ça stabilise la glycémie. Ce que je vous dis,
3: patate douce,
2: c'est super connu.
0: Banane et eau tiède. Corentin.
1: Oh non, une glace à la banane et au tiède.
0: Pas de glace, c'est juste banane et au tiède.
1: C'est pas bon déjà. Donc
3: la banane, c'est bon pour la santé.
0: Eh bien si, c'est brûle graisse et ça accélère la digestion.
1: Ah ben, je vais peut-être le faire.
0: Vincent, cornichon et barbe à papa.
1: Moi aussi, grenouille et gravier.
2: Il est dedans.
0: Effectivement, ça ne sert à rien, ça ne booste rien. 8-6, la bière et Doliprane, Pietre.
2: Ah, pas mal, c'est complémentaire.
0: Non, ça ne fait rien.
1: Ah, c'est une fin de soirée, là, pour moi.
2: Stouff, ça booste beaucoup.
0: Stouff, ail et concombre.
3: L'ail, c'est bon pour la santé, il paraît.
0: Ouais. Eh ben, les deux, c'est un très bon mélange, ça adoucit l'estomac. Pas la laine, mais l'estomac. Ouais. Chocolat noir et pomme, Vincent.
1: Ouais, ça doit être bien, ça.
0: Ça améliore la circulation du sang.
1: Ouais.
0: Un petit bout de chocolat noir et une pomme.
2: Ah ouais, c'est bon, ça va.
0: Vito, banane et yaourt grec.
4: Oui, ça, je fais ça.
0: Oui, non, c'est pour la digestion, ouais, c'est très bon. Coca et thé vert, Stouff.
3: Non. Oula, non. Déjà, le coca, c'est pas.
2: J'imagine le mélange dégueulasse.
0: Vincent, épars, l'eau. Ouais. Hein. L'eau d'épars et jus de pruneau.
1: Oula. Faut chier tes questions. je pense que ça doit être bien détox.
0: Pour changer de pantalon, oui, ça doit être bien.
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0: mets.
1: Bordel.
2: Ah ben là, si elle se lâche, à l'entrée de l'hôpital, tu mets une ficelle, c'est un cerf-volant là-bas. Tu la retiens, elle est au-dessus, tu dis chérie, je vais te rentrer. Et enfin, le champion du jour. Un Américain qui souffrait, alors vous allez me dire, on est dans le même thème, mais des fois, l'info, c'est comme ça. Un Américain souffrant de constipation sévère.
0: Ah, c'est ce que tu disais tout à l'heure.
2: Ne voyant qu'aucune méthode ne fonctionnait. Alors je vous le dis tout de suite, mesdames et personnes qui souffrent de ça, n'écoutez pas ce que je vais vous dire, en tout cas, ne suivez pas ce conseil. Il a décidé de s'insérer une anguille vivante de 20 cm dans le rectum.
0: Pourquoi?
2: Parce qu'une vieille croyance populaire lui a fait croire que les mouvements de l'animal allaient stimuler son transit. Alors évidemment, l'anguille a immédiatement cherché une issue, a perforé son côlon pour se retrouver dans son abdomen. Après une journée de douleur, je vous le dis tel quel, l'homme a fini par aller aux urgences. Les chirurgiens ont dû l'opérer de toute urgence pour lui sauver la vie, extraire l'animal qui, je cite, était encore vivant. Par contre, l'histoire se termine bien grâce au chirurgien. Lors de l'opération d'urgence pour lui sauver la vie et recoudre ses organes, les médecins ont évidemment nettoyé et vidé son système intestinal. Il y a des métiers qui ne sont pas les mêmes que d'autres. Parce que tu as signé pour être chirurgien, tu te retrouves à enlever une anguille, à vider le gars.
0: On a des nouvelles de l'anguille, au fait?
2: Oui. Il paraît qu'elle était bien à l'intérieur. Elle était en compagnie d'un concombre, d'une courgette et de petits chevaux et d'un obus.
3: C'est le même.
2: C'est le même gars qu'on a eu ces dernières semaines.
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0: images de Toulon. Oui. On a donné. De base, je m'occupe des trains, pas des vélos. Le vélo, c'est pour les ringards. Le train va plus vite et en plus, je vous le rappelle, il fait chouchou. Mais pour me rattraper, je vais proposer des nouveautés qui vont faire bien à la SNC.
1: Ah, bah, très bien. Ben, allez-y, on vous écoute alors.
0: Premièrement, pour les départs en vacances, les prix en voiture bar seront enfin plus raisonnables.
1: Ah, très bien.
0: Le pain au chocolat ne coûtera plus 8,50 €.
2: Alors, mais combien ?
0: 8,49 €. On avance.
1: Très bien, c'est
0: secondo, pour les retards, on vous le dira à l'avance, car on le sait, mais pour nous faire pardonner, on vous donnera une box nourriture.

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1: Bonne matinée sur Europe 2 Pop Radio. Bonjour, bonne route. Évidemment, si vous êtes sur le chemin des vacances, c'est samedi le 11 juillet, beaucoup de départs aujourd'hui. On va filer dans la villa des animateurs. Ce sera dans un instant Coé sur Europe 2. Et voilà, Temper City. Bonjour.

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1: Les personnalités aiment la ville, aiment les animaux, on a qui?
2: Pour commencer, un de nos anciens présidents de la République, c'est... Ouais, vous l'avez entendu, donc c'est Monsieur Hollande, bonjour.
3: J'enlève mon casque.
2: Bonjour
3: à tous.
2: Bonjour Monsieur le Président.
3: Et bonjour Europe 2.
4: Bonjour.
3: J'ai entendu que vous parliez d'animaux et de votre question, est-ce que les personnalités aiment les animaux?
4: Oui,
3: c'est ce que vous avez dit. Bien, j'aimerais y répondre.
2: Oui, allez-y Monsieur Hollande, on vous écoute. Quel animal préférez-vous?
3: Personnellement, j'adore les lapins.
2: Ah oui,
3: c'est mignon, surtout tellement beau avec des carottes et des patates.
4: Oh non,
3: c'est mijoté pendant une heure et c'est meilleur réchauffé avec un peu de moutarde. Ma
2: non, mais Monsieur Hollande, non, on parlait pas de cuisine, surtout pas, c'était pas de ça le but là.
3: J'ai du mal comprendre. Écoutez, c'est dommage, mais sinon il y a le poulet, vous voyez le poulet frites du dimanche de devant Jean-Luc, il est 12 coups de midi.
4: Ah ouais.
3: Avec de la mayo et du ketchup, super bam bam.
2: Bon, on va vous laisser Monsieur Hollande hein, parce que là c'est pas le bon.
3: Il y a le mouton, il y a le bonjour.
2: Monsieur Hollande, merci, à bientôt. On va finir et on va jouer à N'oubliez pas les paroles avec Nagui qui vient d'arriver. Bonjour Nagui.

0: prévisions. Et pour jouer avec nous, accueillons notre maestro Manu, notre président.
1: Bonjour tout le monde, bonjour Nagui. Comment ça va France Télé? Toujours pas en vacances? De toute façon, je vais rapidement être au courant puisque vous allez passer toutes les réservations de vos villas en note de frais. Et ce sont les Français qui paieront, donc je verrai tout. Du coup, bah, je suis venu vous plumer en chantant.
0: Eh bien, monsieur
1: pas mal, celle-là.
0: Le président, je prends note et c'est ce que nous allons voir puisque vous allez tenter de compléter les paroles de cette chanson spéciale animal Baby Shark.
1: Oh non, ça va rentrer en tête.
0: Tant pis.
1: C'est insupportable comme musique. Ah, je vais être beau à chanter ça en visio avec Donald Trump ou Poutine, là, si j'ai ça en tête. Déjà qu'ils me prennent pour un rigolo de kermesse, alors là... Mais c'est le jeu. Allons-y, Nagui.
0: Le président Macron sur Baby Shark, c'est parti.
2: Allez. Daddy Shark, Daddy Shark, Daddy Shark, Daddy Shark.
1: Brigitte Shark, Brigitte Shark, Brigitte Shark, Brigitte Shark. Oh, facile. Je bloque les paroles, Nagui. Bah,
0: est-ce que ce sont les bonnes paroles, monsieur le président? Et non. C'était Grand Machark, autrement dit Mamie Shark, votre bonne réponse.
1: Bon, écoutez, monsieur Nagui. Mamie et Brigitte, c'est la même chose. Je suis poté, là, c'est nul. Allez hop, je vous mets un contrôle fiscal. Fallait pas me faire chier.
0: Attendez, attendez, monsieur le président. Oh. C'était la bonne réponse. Il y a eu un petit souci. À bientôt, dans N'oubliez pas les...
3: paroles.
0: Des fois, ça arrive, monsieur le président.
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1: Tiens, on va parler d'un sondage sur les Français et les bouchons, parce que vous allez être des millions à prendre la route ce week-end.
2: Et même là, c'est les grandes vacances. Donc,
1: Je pense que là, ça y est, ça va partir. Ça y est.
2: Tous les week-ends, là, ça va être rouge.
1: Sans bon, je pense que depuis le mois de mai, on est d'accord.
3: Il y a personne depuis depuis le mois de mai, les gens sont pas là.
4: Ils sont en vacances fin avril et début septembre.
1: Un peu de télétravail. Vous savez, j'ai des amis qui ont des restaurants dans des quartiers d'affaires. Ils sont des restaurants qui historiquement ont toujours été des gros business du midi.
3: Ah, tes souhaits, Pietre.
1: Sérieux, c'est quoi le bruit d'armoire normande que t'as fait?
4: J'ai éternué poliment dans mon coude.
5: Mais t'es sûr que c'est sorti par le haut, là?
1: Oh, c'est incroyable. Non, mais t'es sûr, il a raison.
4: Pourquoi?
1: J'ai l'impression que t'as éternué.
4: Je l'ai étouffé.
1: Bon. Et ils vivent dans les grandes villes, c'est dramatique parce qu'il n'y a plus de chiffre d'affaires. En fait, les gens ne sont plus au bureau.
2: Ah non, tété.
1: Donc, comme ils sont plus au bureau parce qu'ils sont chez eux, les restaurants ne tiennent plus alors que c'était des valeurs sûres avant et que les gens venaient manger leur petite salade, leur sandwich, leur truc. Et comme le télétravail n'est plus là, vous avez les gens de bureau, plus les rendez-vous des gens de bureau, plus les gens qui vendent des fournitures, la vie qui va avec. Et tous ces gens ne viennent plus parce que tout le monde est en télétravail.
4: Ils ne sont pas en télétravail tous les jours.
3: En ce moment, il y en a quand même beaucoup.
2: Non, puis c'est surtout que le télétravail, pour certains, c'est vraiment genre le jour de repos.
3: Mais il n'y a pas un truc qui devait être revu sur ça d'ailleurs, sur le télétravail?
1: On voulait faire revenir les gens au bureau parce que
3: il n'y avait plus de vie sociale
1: Vous avez des bureaux vides surtout, vous avez des endroits où tu veux parler à quelqu'un, on dit non, il n'est pas là, il est en télétravail. Et malgré tout, on a beau dire on travaille beaucoup en télétravail, enfin ça te retarde quand même beaucoup de choses. C'est pas la même chose. Bon, tout ça pour dire que vous allez être nombreux sur la route aujourd'hui, à vous balader, à vous dire mais pourquoi on n'est pas parti plus tôt, mais je te l'avais dit. Je vais faire pipi. Non.

0: Début de journée en écoutant Europe 2. Voilà une bonne idée. Il y aura dans un instant le top de Stouff. Je vous prépare aussi ici à Cheap Thrills, Europe 2 Pop Radio. À tout de suite.
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0: Ça va me fatiguer, ça.
1: Eh ben, je vais faire la prochaine, par exemple, c'est « Je te fais un petit feedback ». Donc, ça annonce toujours quelque chose de pas très sympa. Généralement, le feedback, c'est pas un simple avis.
2: C'est quoi, c'est un retour?
1: Oui, c'est un retour. Mais c'est comme t'as le « no go to go » aussi, t'as le, on va terminer dans les expressions, le « mindset ». On te demande en équipe d'avoir le mindset.
3: Ça sent le service communication
1: le
3: aussi.
1: Le brainstorming pour toi et moi et nous, c'est win-win.
0: Ouais, c'est, tu sais, c'est ce que je
1: et
0: suis.
1: Et le to-do aussi.
0: Tu sais, c'est la to-do list.
1: Dans le boulot, t'as le to-do de ce que tu dois faire aussi.
0: C'est ce que je supporte pas dans notre métier, c'est quand d'un seul coup tu fais une réunion avec que des gens qui arrivent, ils ont des carnets. Et puis la réunion, c'est donc on devrait brainstormer parce que je t'ai envoyé et que c'est que des mots qui sont comme ça. Et puis alors dès que tu parles d'un peu de digital, ils te rajoutent.
2: Ah bah oui.
0: C'est quoi ? J'ai envie de débuter. Franchement,
3: il y a des claques qui se perdent.
0: On est un peu d'accord. Alors vraiment, des fois, tu fais. J'en supplie. Parler normalement.
2: Pour peu qu'il soit paraguayen, le mec.
0: Ah, t'as raison. Pour le peu qu'il ait des origines paraguayennes et que ce soit un lendemain de match contre la France.
1: Compliqué. Au boulot, on a aussi le fameux. On fait un petit point rapide. Ton petit point rapide, généralement, il dure 45 minutes. Ouais. Hein, c'est pas 2 minutes. Hein. On a la fameuse boucle de mail. Je te mets dans la boucle. Comment t'es pas dans la boucle?
2: Et ça, c'est insupportable. On te met dans des mails.
1: Tu l'as pas mis dans la boucle.
2: On te met dans des boucles de mails où t'es pas du tout concerné.
1: C'est vrai.
2: Mais non, mais c'est pour que tu sois au courant. Oui, mais non, mais parce qu'après, il faut trier les mails.
4: Il y en a un ici. Hein.
1: De quoi?
4: Qui met dans la boucle en rien à la foutre.
1: Qui c'est?
4: En disant Fafa, là. Il envoie ses trucs sur les chanteurs, rien à carrer. J'en ai 4 par jour, Fabrice.
3: Moi, je les ai archivés dans la boîte à rien.
4: Ouais, c'est gentil, hein, je l'adore. Mais...
1: Et on va terminer.
4: Ah, non, mais sans déconner. Alors,
3: t'as pas vu que ça fait 2 ans que je n'ai pas ouvert un de tes mails?
1: C'est vrai qu'on a plein de ça.
4: C'est vrai en plus.
1: Et on termine avec le fameux comme discuter, qui se met en début de mail. En général, la personne fait ça pour. Sauver un peu son cul, pour se sécuriser, pour se couvrir ses arrières. Comment son mail par comme discuter.
0: Ah oui. Comme vu auparavant.
1: Comme vu.

0: sécurisée pour se couvrir ses arrières. Comment son mail par comme discuter.
1: Ah oui. Ah. Comme vu auparavant.
0: Comme vu avec le chef.
1: Que nous avons vu avec notre réunion.
0: Voilà. Ça commence toujours pas ça. Tu sais que le mec, il veut se couvrir de quelque chose, tu sais pas quoi, mais bon.
1: Bon, et puis l'ancien animateur Pascal le grand frère, Pascal Sautin, écoutez bien l'histoire. Il fait l'objet d'une plainte déposée par la Ligue de défense des valeurs républicaines, la LDVR. J'avais entendu parler d'eux.
2: Oui.
1: Après ses déclarations sur Hamza, vous savez le gamin,
2: le jeune.
0: La douane.
1: Dans une vidéo diffusée sur les réseaux sociaux, il avait estimé qu'il fallait donner à l'adolescent une claque pédagogique. Et évoquant une petite claque qui va bien, puis une deuxième, puis une troisième, s'il continue ses conneries. Bon, excessif.
2: Un peu.
1: Excessif.
0: Pas de violence.
1: La LDVR, je suis d'accord, c'est tout, estime que ces propos pourraient constituer une provocation publique à commettre des atteintes volontaires à l'intégrité de la personne, ainsi qu'une apologie de la violence.
3: Et c'est une image, alors, là, je pense qu'il a
0: oui,
3: dit.
0: Mais oui, tout le monde
3: si
0: le
3: tu
0: dit.
3: Regardes, dans ses émissions, à chaque fois... Il frappait jamais. Hein.
2: Non, mais
3: il choquait un petit peu.
0: Oui,
3: il
0: bousculait,
3: mais il frappait jamais.
2: Bah heureusement, quand même.
1: Non, mais d'abord, putain, heureusement.
3: Parce que si on a pris des beignes par les parents. Le coup de la claque, je pense que c'est plus une image qu'autre chose.
1: C'est ce qu'il va dire dans sa défense. Mais c'est surtout que je pense qu'il va falloir que la défense des valeurs républicaines attaque globalement 90% de la France, puisque je pense qu'il y a 90% de la France qui a envie de faire la même chose. Donc ça va vous coûter cher en attaque, la défense des valeurs républicaines, parce que évidemment que c'est ce qu'il a dit, c'est une image et qu'il va pas frapper ce gamin. Enfin, il y a un moment donné, même si... Non, mais me faites pas dire ce que j'ai pas dit.
0: Je ne l'ai pas dit.
1: Et en plus, tu sais, dès qu'il y a quelqu'un qui dit ça, sur tous les réseaux, les gens disent hop, racisme.
0: Ça
1: me rend fou.
0: C'est même pas race, parce que c'est éducation.
1: Parce que je peux vous dire que le gamin, il se serait appelé Jean-Jacques, ou ce que tu veux comme prénom, c'est pas l'origine à rien à voir. Moi, quand je vois un gamin de 14 ans, je sais pas si vous avez vu les dernières vidéos, qui bloque une femme dans les toilettes, qui pique son vélo à une autre femme, qui prend une tottinette et qui la jette.
0: Et un panneau.
1: C'est-à-dire qu'à un moment donné, à quel moment t'as l'impression que quelqu'un va sortir en disant ça c'est raciste, c'est ce que vous voulez dire, parce que tout ça. Non, c'est juste que c'est un petit con qui fait son bordel et sa loi et qui se rend malin parce qu'il est devenu une star des réseaux sociaux. T'as remarqué que BFM il filme plus.
2: Ouais.
1: Début ils l'ont filmé comme une star, ils font bon, on a peut-être fait une connerie. On va filmer quelqu'un d'autre, monsieur, ça va mal
0: finir. Mais qui va porter plainte aussi contre lui, par exemple, pour toutes les dégradations qu'il fait, tout ce qu'il met dans le canal et tout. Est-ce que
2: là,
0: quelqu'un va porter plainte?
2: Visiblement, il a déjà des plaintes au cul. Là.
0: Parce que là,
1: le gamin,
0: à un moment donné, c'est les parents.
1: Vous avez vu quand il rentre chez la dame? Quand il rentre chez la dame, la vidéo.
0: Sale pute,
1: excusez-moi, c'est le mot. Hein.
4: Et là, il a jeté une trottinette sur un bateau.
1: Et là, il jette une trottinette sur le.

0: qui se perdent, c'est une image. Bien voilà, sûr. C'est tout.
1: C'est vrai que le Paraguay, il aurait servi, là.
0: Dans quoi il a été mettre les pieds, Pascal?
2: Je mets les pieds où je veux, et c'est souvent dans la gueule.
0: Ok, d'accord. Pardon, Pascal, pardon.
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Merci d'être avec nous, il est 9h. Bon début de journée avec Europe 2 Pop Radio. On fait entrer Laurence Boccolini et on va jouer au maillon très très très faible. Ce sera après Shakira, Burna Boy. On est en mode Coupe du Monde sur Europe 2. Et oui, c'est plaisir.

0: qui vont devoir faire équipe pour tenter de remporter.
1: Allez, combien?
0: 0€.
1: Oh.
0: Découvrons maintenant l'équipe de génie qui va participer avec nous aujourd'hui.
2: Bonjour, Juliette Bidoche. Je suis prête pour votre barbecue de mardi à en découdre avec Sandrine Rousseau.
3: Oh là. Bonjour, Dayo, je suis pas mécano. C'est un problème de voiture, tu m'appelles pas.
2: Ah, la ref.
0: Footballeur.
3: Oui.
2: Ouais, d'accord.
4: Moi, je suis un collègue de Dayo, je suis Adrien Rabot. Je suis en gueule de bois, là, ce matin.
0: D'accord.
5: Je suis un collègue des deux autres. Mike Moignon. Pas besoin de gants pour les buts.

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1: Tout de suite, c'est l'heure des moins grosses têtes avec Laurent Ruquier.
2: Allez, bonjour à tous et bienvenue. Bienvenue dans les moins grosses têtes, alors que je suis en vacances de l'autre côté. Je suis venu chez vous. Autour de la table aujourd'hui, mes petites grillades à moi. Elle est un peu notre merguez. Elle est belle, elle est fine. Mais quand on lui fait la bise, elle pique un peu.
1: Bonjour.
2: À sa gauche, lui, c'est notre saucisse. Dès que tu le piques, il pète.
3: Bonjour. Ah, faut pas me piquer, moi.
2: À ses côtés, notre côte de porc. Il faut être à deux pour en venir à bout, Corentin. Et enfin,
4: bonjour,
2: le réalisateur de notre émission tellement grand et costaud qu'il serait notre Weber, Vito.
5: Bonjour.
6: Salut Weber.
5: Salut.
2: On va commencer, mes chers moins grosses têtes, avec une première question d'une auditrice. Madame, ils sont éliminés les Allemands.
7: Allemands.
2: Ils sont éliminés les Allemands.
8: Ah, les Allemands. Ah là là.

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1: 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Ça, c'est Thibaut.

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2: C'est la Saint
3: Thibaut.
2: La Saint Thibaut, bonne fête à tous les Thibauts. J'embrasse notre Thibaut, on a un copain
4: voilà,
2: dans le Nord qu'on embrasse très fort. Alors attendez, c'est où ma Saint Thibaut? Je l'ai perdu.
5: Tout en bas.
2: Pourquoi je l'ai perdu? Attendez. Ah là, merci beaucoup. 8 juillet, les Thibauts. Figure religieuse du Moyen-Âge. Thibaut, c'était un moine devenu père abbé d'un monastère cistercien des Vaux de Cernay.
5: Ah oui.
2: Vaux de Cernay, très beau château en région parisienne. Si un jour vous venez, vous verrez, c'est très beau. C'est dans les Yvelines. Voilà, il vivait humblement, il balayait les couloirs, nettoyait les sanitaires. Alors, il est mort comment celui-là? Parce qu'il y a toujours un truc.
3: Naturellement.
2: Alors, non, il a une petite maladie.
3: Ouais.
2: Il est mort en 1247, deux morts naturelles.
5: Ah oui. Un rhume. Ah bah c'est bizarre, ça devait être un pistonné lui.
2: Parce que d'habitude, il a raison, parce que d'habitude, minimum, ils ont une tête tranchée, ils se prennent une lance ou des flèches. Hein. D'habitude, c'est toujours le 8 juillet, on souhaite aussi. Alors, c'est là où on arrive dans les prénoms chelous. La Saint Doucelin, Grimald, Grimaud, Kilian,

0: c'est pas fait pour être beau, c'est fait pour faire du pognon. Donc, mon petit Thibaut, pour la peine, on a décidé de souhaiter ta fête.
1: Allez.
0: Aujourd'hui, c'est la Saint-Thibaut. C'est pas le dernier sur l'apéro.

0: Comment s'appelle cette côte-là qui fait le tour du lac et à un moment donné ça monte
1: Taloir.
0: La côte de Taloir.
1: Ah oui, elle est vraiment plate.
0: Alors, comment, si elle est raide.
2: Ouais.
0: Soyons honnêtes, elle est raide.
3: Mais tu l'as faite en comment
0: vélo. Je l'ai faite en vélo électrique, mais sans vélo électrique, honnêtement, tu montes pas. Si t'es pas Pocacar, tu montes pas. Et en vélo électrique, tu la montes déjà en champ un petit peu moyen, mais et vous habitez une belle région, hein, du côté d'Annecy.
1: Moi, on est quand même pas malheureux, ouais. Ça, c'est sûr.
0: J'ai découvert le vieux Annecy, tout ça. C'est très, très beau.
2: La couleur du lac aussi, bleu.
0: C'est un bleu.
1: Mais
0: c'est
1: bleu turquoise.
0: Et vous mettez du canard WC dedans, non? On peut le dire maintenant, c'est un secret de fabrication. C'est un truc comme ça. Tu sais pourquoi c'est bleu? Je l'ai appris.
2: Non.
3: Non, vas-y.
1: Je sais pas.
0: Ah bah parce que c'est calcaire.
4: C'est calcaire, c'est une. Ouais.
0: C'est calcaire, d'accord. Donc ça, le fond amène cette couleur bleue parce que la roche est calcaire.
5: C'est comme dans les gorges du Verdon, c'est pareil.
0: Ouais. Voilà.
3: Ils mettent pas des canards WC dedans.
0: Eh non, je pensais moi.
2: Mince.
0: Ellie,
1: c'est l'eau la plus pure d'Europe.
0: En tout cas, elle est incroyable. Je me suis baigné dans le lac, 26 degrés, c'est incroyable. Oh, combien coûte une course de 30 km en taxi approximativement? Attention, hein, c'est des questions.
3: Ouais, ça fait longtemps que j'avais pas pris le taxi, moi.
0: Ouais, oui. Parce que Piet, il m'a mis 100 francs.
1: Parce que nous, les tarifs en Haute-Savoie, ils sont pas donnés. Hein.
0: Ah, bah 100 francs, 10 000 balles ou 3 paquets de gauloises et un briquet Zippo. Effectivement, c'est quand que tu as pris un taxi pour la dernière fois, Piet?
1: La première réponse.
0: Ouais, c'est toujours en francs. Quel est le principal inconvénient du recouvre-siège à boules du chauffeur de taxi? Les poils des cuisses se coincent dedans.
3: Ouais, on a
0: la marque sur les cuisses tout le temps, toute la journée. Ou ça fait transpirer du cul?
2: Les trois.
1: Bah, j'ai envie de te dire les trois d'un
0: coup. Oui, on est d'accord. Vrai, ouais. Tous ceux qui ont essayé ça. Et enfin, quel service supplémentaire doit offrir un taxi? Vider le cendrier quand il dégueule de clope. Effectivement, ça fait longtemps que tu ne l'as pas pris. Offrir un paquet de treats.

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1: Et si les aides à la conduite pouvaient parler, qu'est-ce qu'elles pourraient dire plutôt que de faire des bip-bip?
2: Comment c'est saoulant tout le temps, ça.
1: Je suis d'accord.
2: C'est insupportable.
1: T'as pas ce problème-là dans la 300?
2: Eh ben, je suis tranquille là-dessus.
1: Il y a d'autres soucis.
3: Toi, t'as des aides pas à la conduite.
4: C'est la 307 qu'on a marre que tu parles.
1: Il a des empêchements à la conduite, c'est assez rare.
2: Mais je peux écouter ma musique tranquille, moi, en attendant. Ouais.
1: Tiens, prenons par exemple le régulateur de vitesse. S'il pouvait parler, il dirait quoi?
5: Allez quand même.
1: Ah oui. Le fameux... Oh, il me saoule, ce start and stop. Il me fatigue. Le start and stop, s'il pouvait parler, il dirait quoi?
6: Je voulais dire que... Non, parce que... Ah oui, au fait...
1: C'est chiant, mais c'est surtout quand t'as une bagnole, tu veux frimer un peu et que t'as un start and stop.
2: Ah oui.
1: Bon, alors, vous allez me dire, on va tous s'y faire. Mais nous, on est d'une génération où caler au feu rouge, c'était pas bon signe. L'ABS, s'il pouvait parler, il dirait quoi?
7: Attention, il y a un chien qui traverse.
2: Elle est pas horrible cette sensation là.
1: L'anti-franchissement de ligne. Alors celui-là, quand tu l'oublies, il est
6: pire
1: horrible.
6: Que tout. Non, pas à gauche.

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1: Cette jeune femme, par exemple, qui est en plein date avec un homme. Date signifie première rencontre.
2: Oui.
1: Petite péripétie pendant ce date, elle nous l'explique.
3: Je suis en date avec un mec et il est parti chercher son portefeuille dans sa voiture. Il a plus de 30 minutes. Vous savez ce que ça veut dire ? Donc il a pris la peine de se garer super loin pour venir me voir.
1: Oui.
3: Franchement, un mec comme ça ou rien.
1: On n'a pas de nouvelles, mais selon la légende, elle l'attend toujours. Et voilà, il aurait par contre, lui aurait bien retrouvé son portefeuille.
2: Ah,
1: et puis elle aurait fini toute la douzaine d'huîtres. Et puis, comme je le disais, la fatigue présente. Parfois, on veut faire des phrases, mais les mots se mélangent, comme avec cette jeune femme.
4: Faut cesser que les gens s'occupent déjà leurs affaires que s'occuper les affaires des autres.
1: Bah oui.
4: Il est mieux favorable que les gens s'occupent déjà leurs affaires
1: bien sûr.
4: Que s'occuper déjà les miens. Bah.

Bienvenue sur Europe 2 Pop Radio, il est 10h. C'est Quentin, bon réveil, bonne route, direction les vacances, samedi le 11 juillet, avec Koé sur Europe 2. On va jouer au vrai ou faux dans un instant après Tame Impala et Jenny, Europe 2.

0: Ah, parce que je pense qu'il y a du soleil dans la voiture.
1: Oh là là, tu les vois le départ en vacances.
2: Non mais même en bail.
3: Sans la crevette.
2: Tu fais quoi dans la vie? Je fais des sacs. Ah, oh, trop bien, mais c'est quoi? Bah regarde. Ah, là, ça...
1: En noyau d'avocat, ça existe ou pas à la place
4: non.
1: du plastique?
4: Non.
1: Si. Paille, couvert, biodégradable et tout le reste qui viennent du guacamole.
0: Ah,
1: voilà, et du noyau d'avocat. En cerveau de Maëva Guénam, est-ce que ça existe?
3: Non,
1: en peau de Sandrine Rousseau, est-ce que ça existe?
3: Peine perdue aussi.
1: Non, en dents de requin, est-ce que ça existe?
4: Non,
1: en fumée de peau d'échappement de la 307 de Piètre.
4: Ah, il n'y a rien de quoi faire.
1: Oui, mais non.
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0: humanique.
1: D'ailleurs, les amis, petit conseil, après le barbecue, faut bien digérer.
0: Ah ouais?
1: Ou alors, le soir, faites comme moi, dormez seul. Car après un bon barbecue, on a souvent des gaz. Mais après, je vais te dire, c'est drôle. Et on se détend, et puis on pète.

0: Ah oui.
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0: 你的肛门。
1: Là, c'est pire, c'est pour les Chinois qui nous écoutent à Paris qui disent « Ah bon ?»
2: Oh bah d'accord.
3: Je me suis fait tatouer sur le bras, ça.
1: Allez, on y va, on continue. Stouf.
4: Nukuin äitisi kanssa.
5: Alors, mais...
1: Quelle langue? Faut dire la langue.
3: C'est du finlandais.
6: Ah ouais.
4: Nukuin äitisi kanssa.
5: Ça n'a pas l'air gentil, ça.
6: Non, ça
5: n'a
6: pas l'air. C'est comme ça.
3: J'ai couché avec ta maman.
6: Il y a des messages subliminaux.
1: Vas-y, tu m'en mets un, vas-y. En quelle langue?
3: Là, c'est du polonais.
7: Jesteś bardzo przystojny.
2: Oh là, c'est, oh. Oh là, c'est vindicatif, ça.
1: Eh ben non, je pense que c'est gentil. Je pense qu'il ne faut pas s'attarder à la voix artificielle. Je pense que c'est gentil. Fais réécouter, fais réécouter.
7: Jesteś bardzo...

0: Ça ne va jamais, qu'est-ce que va dire encore? Ça ne sert à rien d'être champion du monde de corticage de crevettes. C'est ça que tu vas dire, ça ne sert à rien.
1: Ouais. Tu m'en dégoûtes.
0: C'est ça, tu sais quoi? Parce que tu crois qu'avoir deux étoiles là, sur ton Mario, ça te changeait ta vie. T'as deux étoiles, t'es toujours aussi aigri. C'est même pas décortiquer une crevette, toi. Hein, toi, on le fait à ta place, tu te pètes, là, tu te la pètes. Vas-y, tu t'as pas les doigts qui puent, t'es pas un vrai, va, péteux que t'es.
1: Ça,
0: hein.
1: Ça va,
0: si tu fais ton péteux, tu fais ton péteux.
1: On a rien dit, on a juste dit que bon, c'est pas.
0: Arrête tout de suite, hein. Ouais. Tu la joues gentil, mais t'es fourbe avec ta tête de fier, ton

0: Europe 2 Pop Radio, vous avez rattrapé votre sommeil? Ouais, bah oui, avec la chaleur, c'est vrai que quand il y a le boulot le lendemain, qu'on n'a pas bien dormi de la nuit, quand on peut faire la grasse mat, ça fait plaisir. Et en plus, là, vous vous réveillez encore avec Koé sur Europe 2, on est nickel. On part dans la villa des animateurs, ce sera après Ray, Where is my husband, Europe 2.
1: Quand ça sonne comme ça.

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1: Ils ont tout quitté pour vivre leur vie de rêve. Maintenant, c'est tous les week-ends dans Reportage sur TF1. Ah oui. Ben, je crois que c'est là où ils ont le plus de stock.
2: Et puis là, ça va être tout l'été. Hein. L'été commence, donc ils vont
3: tous les anciens après. Et tout.
2: Les camping-cars, là, c'est
1: les camping-cars, c'est très W9. La vie de rêve, c'est TF1.
2: Le reportage aussi, c'est, ça y va fort.
1: Hein. Les camping-cars.
2: Ouais.
1: Ouais, c'est... Et pourtant, ça fait pas rêver tout le temps, les camping-cars.
4: Non.
1: Le combi où tu t'es pas lavé, t'as une douchette solaire à l'arrière, ouais, tu t'es pas lavé pendant 4 jours.
4: Ça cartonne de plus en plus.
1: Oui, bien sûr, bien sûr. Mais t'as pas les odeurs.
4: Quand ils font le salon du camping-car au Bourget, avec l'autoroute, elle est bloquée sur 10 km.
1: Mais je sais bien. Mais je dis juste que c'est que tu mettrais vie de rêve et camping-car dans le même truc. Quand t'as trouvé qu'une place à l'aire de repos des camping-cars et que t'en as 22 qui viennent vider leur boîte à caca juste devant
4: ce qui marche bien aussi, c'est l'hygiène qui passe dans les kebabs, les pires restos, dégueulasses, ça marche bien.
3: Sur les marchés, ouais.
1: En tout cas, ils ont tout quitté pour leur vie de rêve. Cyril Hanouna est dans la villa. Ça va, mon Cyril?
5: Bonjour, les chéris. Comment ça va, mes merveilles?
1: Ça va.
5: Écoute, mon chéri, bien. Mes petites beautés, moi, ça y est, je suis en vacances.
1: Oui, j'ai vu.
5: Mais attention, pas de repos. Je bosse les doses de la rentrée. L'actu, elle évolue en ce moment. Là, il y avait le brevet. D'ailleurs, j'ai vu la question en géo là-bas, très académique, les chéris. Si le Rhin coule dans le sens inverse, est-ce qu'on aurait de l'eau de Cologne dans le trou de balle? Alors là, dans le trou de balle de la ville. Quand t'es en troisième, ça fait flipper, hein, les chéris. Mais bref, ils ont tout quitté pour vivre leur vie de rêve. C'est pour moi la tanasse du week-end sur TF1. Ah, tu mets ça, c'est comme le Tour de France, je m'endors devant. Quelle race rare, les chéris. Je déteste ça, mes frères. Déjà, je te la fais courte, c'est le même truc que t'as vu il y a 2 ans, jour pour jour, que t'as revu sur TFX.
1: Oui.
5: Puis frère, qu'est-ce que j'en ai à foutre de voir la famille Pichard

0: Ah, ça sera des chéris. Ah, je déteste ça, mes frères. Déjà, je te la fais courte, c'est le même truc que t'as vu il y a deux ans, jour pour jour, que t'as vu sur TFX.
1: Oui.
0: Puis, frère, qu'est-ce que j'en ai à foutre de voir la famille Pichard chialer parce qu'ils galèrent, ils se gèlent les yokous en Alaska dans leur camping-car. Non, mais sans déconner, les chéris, je vous le dis, je les adore, hein, mais à part, qu'est-ce qui te fait chier, sans déconner, puis je vous le dis, j'ai une pensée, moi, les chéris, vous... non, mais je vous le dis.
2: Ça va, Cyril ?
0: J'ai eu un petit bug. Chérie, je te préviens, je suis en vacances, je me lève exprès pour parler dans ton émission. Moi, les chéris, dans ces émissions comme ça, j'ai une pensée, vous savez pour qui ?
2: Non.
0: Pour le caméraman de TF1.
1: Pourquoi ? Ah oui, c'est vrai, t'as raison.
0: Ah, le gars, lui, il avait postulé pour faire téléfoot au show au reportage sur Cherki. Et là, il se retrouve au bord d'un lac en Écosse en train de filmer la petite qui fait de la trottinette et un coloriage de merde, pendant que la daronne a fait des coquillettes sur un réchaud. Et il dit je devais être à Clairefontaine en train de filmer Cherki. Et là, je me retrouve en Écosse, ça me gelait les couilles.
1: Allez,
0: non, mais là, c'est bon. Terrible. Courage, frère. Bisous,
1: bisous,
0: les chéris. Merci d'être là. Je vous écoute tous les matins. Normalement, je devrais écouter une autre radio.
2: Oui, c'est vrai. Bon,
0: bah,
2: merci beaucoup, Cyril. C'est très gentil. On va finir avec Patrick Sébastien.
3: Bonjour, Patrick. Allez, musique. Le plus beau cérébron. Qu'est-ce qui C'est Raymond. Il fait l'hélicoptère avec sa bistouquette.
4: Putain, c'est vraiment... Attention, j'entends la suite,
3: Qui s'élève dans les airs en faisant tourner sa quéquette.
4: Putain, ça va mes petits leftos, vous êtes en forme.
0: Oui. Patrick.
4: Ah, ça va, bah tu l'entends. Je suis en pleine forme, je vous entends, on a parlé d'une émission qui passe sur TF1 le samedi et le dimanche entre 6h et 20h, c'est ça.
2: Oui, c'est
4: putain,
2: ça.
4: Les Français, ils ont tout quitté pour vivre leur vie de rêve. Ça passe autant de temps fois à la télé que moi à passer mon god de la route.
2: Le code.
4: Code de la route, c'est pour éviter les têtes à queue au lit.
2: Oh,
4: ah putain, rigole pas, Piette, baisse ton calbar, je vais te jouer Titanic en chantant dans la flûte.
1: Allez.
0: Ah,
1: c'est agréable, hein.
0: Wow. Ouais, c'est faux.
4: Hey, t'inquiète pas, c'est pas filmé, ça passera pas dans le complément d'enquête. Bon alors, y a pas que le bateau qui coule là, c'est pour ça que j'ai fait une fausse note.
0: Ah ouais, ça sent bon.
2: Ouais, bon.
4: C'est pas
2: le sujet, Patrick. Là, on parle des Français qui ont tout quitté pour vivre leur rêve.
4: Ouais.
2: Alors, vous seriez prêt à le faire ou pas, vous ?
4: Bah non, moi je te le dis, Astouf. Non, parce que moi je suis bien chez moi, à la campagne, dans le sud, la piche à l'air. J'aime bien. Quand je vais arroser mes plantes, j'ai mon aubergine qui fait un bisou au bégonia. Et ça, je vais te dire, c'est la vie.
2: Ah, vous avez, c'est un confort, quoi. C'est ça.
4: Ouais. Et puis c'est surtout que moi, tu vois, ma vie, elle est en France. Tu vois, Roquefort, la Bigouden, tous ces trucs-là, j'adore. Rocamadour, tu vois. Va chanter les sardines aux États-Unis, où Raymond, il fait l'hélicoptère avec sa bistouquette en anglais. Bah putain, j'y arrive pas.
0: Ouais, ça arrive.
4: Non, moi j'aime trop ma maison pour la quitter. D'ailleurs, je vais vous faire une visite guidée en chanson.
0: De la maison ?
4: De la maison.
0: Ah, pas mal.
4: Tout le monde tape des mains.
0: Ouais.
4: Vous êtes en voiture. Allez, les chauffeurs routiers, les policiers, les infirmiers, les infirmières, tout le monde. Allez. Bien. Yeah.

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0: Bon, est-ce qu'on se ferait pas un bonus pop Europe 2 là hein?
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0: Ouais, très bonne idée. Voilà J-Lo, la superstar Jennifer Lopez et cette chanson dans laquelle elle aborde la confiance en soi, l'amour et la séduction. Jennifer Lopez, on écoute Get Right sur Europe 2 Pop Radio. Bon week-end.

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Bon, on profite tous ensemble de la playlist Pop Europe 2 pendant 30 minutes non-stop. Alors certains d'entre vous sont en week-end prolongé hein, grâce au pont du 14 juillet, d'autres en vacances, on se fait du bien avec un classique Pop Europe 2 du groupe Kyo, juste derrière Ugel avec Solto.

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0: en costume complet, s'est installé au bord du terrain, applaudissant chaque erreur, distribuant des confettis à chaque balle manquée par son ex, et jouant du casou après chaque mauvaise prise. Les coéquipiers ont créé une blague jusqu'à ce que Bobo revienne semaine après semaine, et Brittany a été finalement arrêtée pour harcèlement. Il paraît que depuis, le clown a reçu 2000 offres d'emploi depuis la France pour aller bosser dans les stades du Paraguay.
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C'est la playlist Pop Europe pendant 30 minutes non-stop avec le Top France là qui démarre à 13h. C'est votre classement 100% francophone, hein, comme tous les samedis. On le découvre ensemble là dans un instant, le Top France. Le temps d'écouter Keen avec Everybody's Changing. Et puis ce morceau incroyable. Oh, il me rend fou à chaque fois que je l'écoute, ce morceau. Slater, Dance sur Europe 2.

0: le samedi 13h sur Radio Celta France. C'est parti. Voilà, c'est votre classement des meilleurs titres pop francophones du moment et ça démarre très très fort avec une fille qu'on adore. Voici Louisa, on écoute Jetlag numéro 15 sur Europe 2 Pop Radio.
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c'est le Top France sur Europe 2, fin de classement. Ça y est, on y est, hein, le Top France avec vos artistes francophones préférés. Et donc numéro 1 cet après-midi, tellement mérité, vous l'entendez derrière moi, c'est Auréa. Tellement mérité. Auréa, on adore. Voici Soirée mondaine sur Europe 2, Pop Radio.

Pendant 30 minutes non-stop, la playlist Pop Europe 2 avec à tout moment, attention, le groupe Muse. Dès que vous entendez un de leurs morceaux, on vous envoie les voir en concert à Berlin par SMS en tapant Europe 2 au 7-12-13. Muse sur scène en Allemagne. Attention, c'est costaud. Donc on reste bien ensemble pour Copa Muse après The Second Voice sur Europe 2.

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Bah, vous savez ce qui vous attend la semaine prochaine sur Europe 2? Bah oui, Coé va vous payer le loyer, c'est comme ça tous les jours à 8h20 sur Europe 2. 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Inscription SMS loyer au 7 12 13 pendant qu'on écoute Jérémy Frérot et Sia sur Europe 2.

0: on se fait tellement du bien avec la playlist Pop Europe 2 là.
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0: Voilà, Taïo Cruz, ça c'est de valeur sûre. Avec ça, bah, je peux pas me tromper. Hein. Franchement, là, je suis sûr de faire plaisir avec Taïo Cruz. Énorme bonus Pop Europe 2. On écoute Break Your Heart sur Europe 2 Pop Radio.

0: Bon, on se dit les choses sur Europe 2. On en a marre des gens qui utilisent leur signe astrologique pour justifier leur comportement de merde. Du genre, désolé, je suis pas rien, je suis scorpion. Non, mon gars, t'es relou, c'est tout. Tu serais sagittaire ou balance, ça ne changerait rien. Voilà, désolé, il fallait que ça sorte. Bon, là, je vous mets la playlist pop Europe 2 pendant 30 minutes non-stop. Angèle, Bruno Mars ou encore Ed Sheeran. Oui, toutes vos stars préférées sont sur Europe 2.
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0: Allez, samedi après-midi avec Europe 2.
1: Oh, on aime bien, on aime bien.
0: Week-end prolongé pour certains, vacances pour d'autres, encore mieux. On profite tous ensemble de la playlist Pop Europe 2 pendant 30 minutes non-stop. Benson Boone après Tame Impala et Jamie, Dracula, le remix sur Europe 2.

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0: Bon week-end sur Europe de Pop Radio avec le retour de la canicule partout en France. Nouvelle astuce anti-canicule. Apparemment, le ventilo, il faut le diriger à l'extérieur pour qu'il fasse frais à l'intérieur. Je comprends pas pourquoi, mais bon, à tester. Temper City, c'est la suite. Et puis David Guetta et Sia aussi qui arrivent sur Europe 2.
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êtes sur Europe de Pop Radio, j'ai une excellente nouvelle pour vous. Bah, la suite du son, c'est que du bon. Gaëtan Roussel qui arrive, Marc Cambord et le nouveau Alex Warren, futur numéro 1 comme d'habitude. Voici Passenger. Vous êtes sur Europe de Pop Radio.

passe l'après-midi ensemble, évidemment, avec Maroon 5, avec Shakira et Burna Boy. Ça, c'est le son de la Coupe du Monde. Et là, on démarre avec Bébé Rexha et Faceless sur Europe de Pop Radio.

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1: C'est ça, exactement. Sandra avec vous jusqu'à 20h. Ravie de vous accompagner pour le top avec C-Star et Europe 2, le classement des 30 meilleurs titres pop du moment. On va commencer avec le numéro 1 de la semaine dernière. C'était Alex Warren avec Fever Dream. On l'écoute maintenant sur Europe 2 Pop Radio.

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Marguerite dans le top avec ses stars et Europe 2, elle est 24e cette semaine à la place de numéro 23, The Second Voice, Let Me Be, ambiance un peu électro, parfait pour l'été. Et là c'est Britney, voici Britney Spears, c'est Toxic et c'est maintenant sur Europe 2 Pop Radio.

0: son d'Adèle Castillon à l'instant était avec toi sur Europe 2 Pop Radio. Adèle Castillon qui est 22e du top avec ses stars et Europe 2, le classement des 30 meilleurs titres pop du moment. Et là, il est temps d'écouter les 21e. Jack et Carla avec La Recette. Ça a bien baissé hein, pour Jack et Carla avec La Recette dans le top avec ses stars et Europe 2. Ils sont donc 21e cette semaine. Et qui est 20e? Et ben c'est le duo Ed Sheeran et Martin Garrix avec un titre qui était resté comme ça dans le placard hein, pendant pas mal d'années. C'est Repeat It qui va arriver très vite sur Europe 2 Pop Radio. Bougez pas.
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Bienvenue dans le top avec ses stars et Europe 2 avec à la place de numéro 16. C'est le top avec ses stars et Europe 2 qui continue avec à la place de numéro 15. Le son de Taylor Swift, c'est Hope Light et c'est maintenant sur Europe 2.

Vous écoutez la nouvelle Europe 2, Marine à l'instant, 8e du top avec ses stars et Europe 2. À la place de numéro 7, la connexion Bébé Rexha et Faceless avec le titre New Religion. Mais avant ça, on va se faire du bien. Oh oui, qu'est-ce que c'est bien ça, ce classique pop Europe 2. On ne s'en lasse pas, on adore l'écouter. Voici Mary J. Blige, c'est Family Affair et c'est maintenant sur Europe 2 Pop Radio. Montez le son, ça fait du bien ça, ouais.

0: Kamel, 6e du top avec ses stars et Europe 2. Et à la place de numéro 5, celle qui a fait son Europe de Lab il n'y a pas si longtemps. Il est à retrouver bien sûr sur Europe2.fr et les réseaux d'Europe 2. C'est Oria avec l'excellent Soirée Mondaine, numéro 5 donc cette semaine du top avec ses stars et Europe 2. Bougez pas, ça arrive très vite.
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Deuxième du top avec ses stars Europe 2, Alex Warren, Fever Dream. Et les numéros 1, c'est ce titre, je l'adore. Angèle avec Justice, l'excellent What You Want sur Europe 2 Pop Radio. Angèle qui est passée nous voir il n'y a pas longtemps. L'interview, le podcast d'Angèle sur Europe 2, c'est dispo sur europe2.fr. Voici What You Want sur Europe 2 Pop Radio.

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5: Samedi soir, ça y est, on y est. Bon, on attendait ça depuis samedi dernier.
6: Ah ouais, en fait. Grave. Depuis dimanche, très tôt dans la matinée, j'avais déjà envie de revenir.
5: Bienvenue sur Europe 2, c'est Europe 2 Mix, votre émission pour faire la fête. Salut Cel.
6: Coucou.
5: Bon, je te demande pas si t'as envie de la faire la fête. Hein.
6: Oui.
5: Là.
6: Là. Mais.
5: Je
6: là,
5: me doute que
6: fête,
5: bon.
6: Là. Hein. Fête, là. Fête.
5: Ouais, samedi soir, début juillet. Voilà, tu vois. Bon, le samedi soir, on se retrouve partout en France pour votre émission Europe 2 Mix. Le concept est simple. Vous êtes sur Europe 2 du Mix toute la soirée.
6: C'est ça. On n'a pas menti dans le nom.
5: Ah, certainement pas. Cel au platine pour vous régaler toute la soirée. Une bonne partie de la nuit. Gros programme ce soir sur Europe 2. Qu'est-ce que t'as pour nous pour démarrer là?
6: Je vais alterner avec des méga classiques et de la nouveauté.
5: Allez, vas-y, voilà. Alternance.
6: Tu veux quoi, des classiques là pour l'instant?
5: Bon, ouais, vas-y.
6: Calvin Harris avec Giant, tu auras aussi Disclosure avec Latch. Junior Senior, ça c'est pour toi, l'été, tu vois. Move Your Feet. Pour la nouveauté, The Avener avec Ultra Naté, c'est tout nouveau, c'est très très lourd, ça s'appelle Starlight. Et pour commencer, un nouveau morceau de Madonna. Eh ouais, Dance Eteria.
5: Ah oui, on attendait ça avec impatience. On vous souhaite un bon week-end, un bon samedi soir, de bonnes vacances aussi, parce que les vacances sont démarrées pour certains. C'est Europe 2 Mix sur Europe 2. Talk about it.

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7: Oui, oui, le samedi soir, ça se passe sur Europe 2. Bienvenue à tous, on profite du week-end tous ensemble. C'est votre émission Europe 2 Mix, on fait la fête ensemble. Comment ça va, mon Cels?
8: C'est vrai, on fait la fête toute la nuit.
7: Enfin, exactement.
8: Toute la nuit, mais cette fois, il y aura une limite, parce que comme tu l'auras vu dans le studio, madame est là. Donc, je vais rentrer avant qu'il fasse jour, normalement.
7: Bonjour, la chérie de Cels. Il est sage, t'inquiète pas. Tous les samedis soirs, je surveille, y'a pas de soucis.
9: Merci.
8: T'es un peu mon chaperon, quoi.
9: Merci. Okay.
7: Qu'est-ce que tu nous as préparé, mon 16, là, sur Europe 2 pour la suite?
8: Ugel, tout nouveau morceau du gel. Mais de toute façon, il n'y a pas d'été cool sans un morceau du gel, en fait. Il y en a toutes les semaines déjà. Ugel avec Moving to the Sun, c'est très très lourd. Il y aura aussi Don Diablo avec 5 minutes et les Daft, tiens, un petit classique avec High Life.
7: Ah, c'est parfait, ça, on te fait confiance, mon pote. C'est Europe 2 Mix, vous écoutez le nouvel Europe.

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0: Sur nos week-ends, on se fait plaisir.
1: Ouais.
0: Sales au platine.
2: C'est ça, c'est moi. Ça te plaît?
0: J'aime. Pff, évidemment que ça me plaît. Pourquoi tu crois que tu reviens tous les samedis soirs? Parce que ça plaît à tout le monde ce que tu nous joues. J'aimerais savoir à quoi t'as prévu d'enchaîner là sur Europe 2.
1: Nouveau morceau de Jack Jones qui s'appelle Pulling Me Back. Ouais. Bébé Rexha aussi. Tout nouveau Bébé Rexha, c'est avec David Guetta.
0: Ah
1: tu
0: oui.
1: Tu connais David Guetta?
0: Oui, j'ai entendu parler du gars.
1: Sad Girl. Il y aura Laurent Wolf aussi. Retour de Laurent Wolf. Tu te rappelles du morceau Saxo?
2: Bah évidemment.
1: Et bah il a sorti une nouvelle version du morceau Saxo.
0: Ah ouais.
1: C'est vraiment un son d'été.
0: Est-ce que
1: le saxo, l'instrument du saxo va revenir dans la musique électronique?
0: Bah,
1: ouais, j'ai l'impression.
0: Bah,
1: il y aura aussi un

0: Ça, il sera écouté à tout moment, dispo sur Europe2.fr, sur l'application Europe2, c'est quand même un bon plan, ça, pendant les vacances, l'été, parce que t'as pas forcément envie d'attendre le samedi soir pour faire la fête.
1: C'est ça, si t'es posé sur la plage, tu te mets ta petite playlist et tu profites, quoi.
0: Toi, t'es, je sais pas, au Cap d'Agde à 15h, bim, tu te mets, j'ai dit Cap d'Agde comme ça, hein.
1: Ouais.
0: Ça aurait pu être anglais et tout.
1: Ouais, bien sûr. On embrasse tout le monde d'ailleurs, du côté du Cap d'Agde et du côté de partout, où il y a de la plage, quoi.
0: Qu'est-ce que tu nous as préparé pour la suite, là?
1: Qu'est-ce que c'est que ce speak? Je sais pas trop où on va, mais vous voulez de la musique, les gars?
0: Mais oui.
1: Ok, super.

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5: Je vous préviens, on est parti pour la nuit là, hein, sur Europe 2, vu comment ça a démarré les amis. Bienvenue à tous, on profite du week-end tous ensemble. Ouais. Le samedi soir sur Europe 2, c'est votre émission Europe 2 Mix. On fait la fête,
6: ça.
5: Avec Cels au platine.
6: Voilà, on va pas se mytho, on profite un peu de la clim. Nous, on va rentrer quand il fera jour, mais pas avant.
5: Là.
6: Parce qu'on va s'ambiancer et parce que comme ça, il fait bon.
5: Là, on a la chance d'être sous 23 degrés, on est parfait. Bon, qu'est-ce que tu nous as préparé tiens, pour la suite sur Europe 2 ?
6: Zerbe avec Rita Ora, le morceau s'appelle If It's Not Love, c'est tout nouveau et ça sent le soleil. Hein. Il y aura aussi Kungs avec I Feel So Bad pour les classiques, Henri PFR avec Sola et Martin Solveig avec Places.
5: Eh ben on te fait confiance mon pote, c'est Europe 2 Mix, vous écoutez Europe 2.
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7: Qu'est-ce qu'on aime ce genre de soirée sur Europe 2, c'est comme ça tous les samedis soirs. Hein. C'est votre émission Europe 2 Mix, on fait la fête ensemble partout en France. On fait la fête sagement.
8: Ouais.
7: Attention, si vous prenez la voiture, soyez prudent, faites pas les fous, pas d'alcool au volant. Cels, toi, au platine, t'as le droit de faire le fou.
8: Ouais,
7: derrière les
8: platines, je conduis pas, donc je suis impeccable.
7: Parfait.
8: Je vous cale le nouveau morceau de Bébé Rexha, c'est avec David Guetta, le morceau s'appelle Sad Girl. The Avener, ça aussi c'est tout nouveau, c'est avec Ultra Naté, le morceau s'appelle Starlight. Et pour commencer, Joki et Raluca avec Bump.
7: Que du mix sur Europe 2, pas de pub, ça promet tout ça. Hein. C'est Europe 2 Mix, toute la soirée sur Europe 2.
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7: Samedi soir, en robe de mix, on se fait plaisir. Cels.
8: Ouais.
7: Bah, c'est de ta faute, tout ça.
8: De quoi, l'ambiance?
7: Bah oui.
8: Bah, pardon,
7: grosse ambiance.
8: Pardon, non, je rigole, je m'excuse pas, voilà. Vous voulez quoi? Vous voulez
7: on
8: des bangers?
7: On se couche tard, voilà. Moi qui voulais aller au marché demain matin, bah, c'est de ta faute.
8: Oh, j'avais un dîner chez les beaux-parents.
7: Oh, mince. Bon, Europe 2 toute la soirée, une bonne partie de la nuit. Europe 2 mix aussi en podcast, hein, quand vous voulez, sur Europe2.fr, sur l'application Europe 2. On enchaîne direct.
8: Yes.
7: Avec quoi?
8: Avec Jack Jones, tout nouveau morceau de Jack Jones qui vient d'arriver. Il est tout chaud. Il s'appelle Pulling Me Back. Il y aura aussi un nouveau morceau d'Olsic. Comme chaque semaine, il y a un nouveau morceau d'Olsic. Ouais. Il est trop productif.
7: Il est fort.
8: Le morceau s'appelle Love You So, et pour attaquer Faux L'Amour avec Against The Clock.
7: Europe 2 Mix, on se régale. Bienvenue sur Europe 2.
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